L'amo des deux Ahmed, marquis de la rêve. L'amo des deux Ahmed, marquis de la révolution. Le Caire, envoyé spécial. Ils sont nous le même jour à quelques mètres et quelques heures de distance. Ahmed Bassouni et Ahmed Anamou, deux noms parmi les centaines de marquis de la révolution égyptienne, dont le nombre exact estime à environ 300. Ahmed Bassouni ne sera probablement pas connu à l'ambassade, surtout à ce qu'il soit un jour. Du visage parmi les dizaines de marquis qui sont affichés tout le temps de la culture. Agora, une mausolée de la révolution, celui d'un Bassouni tout équipement et collé à un mur de béton, à proximité d'un fast-food, juste en face des anciens locaux de l'université américaine de Paris. De bons jeunes, une table de jour et un régime rempli dans le regard, réussi par les verts de l'huile. Le vendredi 28 janvier, comme dit Mouriette d'autre jeune carotte, ce professeur parle. Le père de deux enfants avait annoncé sur sa page Facebook qu'il irait mener des histoires. Je m'en vais récupérer un peu de la dignité de l'humanité. Ce jour-là, à la surveillance de la police égyptienne, je me suis battu contre le mouvement de la résistance lancé 3 jours plus tard. La confrontation qui donnera à l'avantage de mon pasteur et à la rue Saint-Laurent sur la place d'arrière en fin d'après-midi. Il y avait une grosse chute de l'armée compromettant les troupes qui fonçaient dans les rangs de jour. Raconte un acteur Mustafa, un autre artiste avec qui le maître s'est lancé dans la création. Je l'ai vu de loin, d'un premier écrasé des dizaines de personnes. Je ne savais pas que la gare centrale du Caire, Ahmed Anouar, 19 ans, étudiant ingénieur, recevait un ballon. Originaire de Douta, une ville du Delta du Nil, fils unique d'un couple de commerçants, il était monté à la capitale au début de la semaine pour participer à la rallye. Annoncé sur l'internet. Il était enthousiaste, raconte Saïf, son cousin, qui déambule sur la place derrière avec le poster du défunt à la main. Quand ses parents ont appris sa mort, ils sont venus manifester au Caire. Le parcours des deux Ahmed est emblématique de cette jeune classe moyenne, éduquée et accablée par un sentiment de non-futur, qui s'est porté à la pointe de la révolution. Les portraits de maquis publiés dans la presse au fur et à mesure